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0: Amis auditrices, amis auditeurs, amis internautes, amis fidèles de Radio Chevauchois, bonjour et bon week-end. Et oui, je suis un peu plus matinal que les autres vendredis, et ce, à partir de ce vendredi, eh bien, on commencera dès 8h30 pour commencer un super bon week-end tous ensemble. Je vais commencer par remercier mes collègues d'hier, il y avait Lysiane et Viviane pour le tourniquet. Et puis il y a eu Étienne après-midi, donc un grand merci à eux pour la superbe animation. Et je vais commencer aussi par remercier parrain et marraine de ce jour, parrain et marraine qui sont Nicole Dandois, Monique de Buzet, Joseph Francine de Biou, Gisèle de Gève. Un grand merci à vous, parrain et marraine. On va essayer de passer le week-end qui s'annonce un peu pluvieux, mais bon, au chaud, à côté de votre radio, je pense que ça va passer comme une fleur. Le programme de ce jour, eh bien, c'est le train des souvenirs musicaux jusqu'à midi. Et puis, après-midi, rendez-vous à 15h avec James Last. Et à 19h avec Jean-Paul et ses souvenirs des années 80. Le téléphone est déjà ouvert, le téléphone sur lequel vous pouvez m'appeler pour faire votre petite dédicace, pour faire le souhait d'anniversaire à la personne du jour. Et aussi pour faire un petit coucou à votre animateur, il aime beaucoup ça, discuter avec vous, et peut-être même vous pouvez lui demander le disque que vous aimeriez entendre et partager avec tous les auditeurs. Le numéro, le voici.
1: 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Téléphonez-nous.

Et on va commencer par souhaiter un bon anniversaire à notre amie Paula Delève. Joie, santé, bonheur et tout ce qu'elle souhaite pour passer un agréable moment. Eh bien, voici le disque approprié. Bon anniversaire, Paula, de la part de la direction, de tous les bénévoles, de tous les animateurs et de tous les auditeurs de Radio Chevauchoir.

0: Et c'était François Valéry et le cœur du box. Et dans le cœur du box de Radio Chevauchoir, eh bien, c'est vrai qu'il y a toutes les chansons que vous aimez, celles qui vous font rêver, celles qui vous rappellent de bons souvenirs, celles que vous voudriez réentendre et qu'il suffit de demander. Donc, vous téléphonez au numéro que je vous ai donné là tout de suite et vous demandez donc le titre que vous aimez. On se fera un plaisir de l'écouter tous ensemble.
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0: Voilà, c'était les dictons du jour mis en onde par notre ami Jean-François. Je t'aime, c'est Joe Dassin.

De temps en temps, une fois pendant cette matinée, eh bien, on va écouter des disques qui sortent tout directement de la boîte à nouveautés. C'est le cas de celui-ci. Le compositeur-interprète s'appelle Franz Cosplator. Voilà, il a un nom pas évident, mais ça rappelle les années 50. On l'écoute tout de suite.

0: Ah, je dois reconnaître que c'est pas mal, même si c'est une chanson générée par, maintenant, il va falloir s'y habituer, l'intelligence artificielle, eh bien, ça reproduit bien les années 50. Monique de Buzet est la première sur le podium des dédicaces aujourd'hui pour souhaiter un bon, heureux, joyeux anniversaire à Paula Delève. Et offrir le disque à Jacqueline Le Cire, Rose et Bernard, Marie-Jo et Willy, Viviane de Givert, Robert et Yves, merci Monique, Véronique de Couvin, Tante Eliane de Profondeville, Eddie et Angélique, Simone de Denay, Patricia de La Cavalière, Annick et Marcel Le Cavalier, ainsi que Claudette, l'autre cavalière, Chantal, Gisèle de Gèves, son fils Claudie, sa belle-fille Cathy, Lisiane et Jean-François, et elle remercie tous ceux et toutes celles qui lui font des dédicaces tout au long de la semaine. Merci à toi Monique, passe un bon week-end. On écoute avec toi une chanson qui va faire plaisir à Paula. C'est Jean-Pierre et Nathalie qui chantent Hey Paula.
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1: Il est 9h. Nous fêtons aujourd'hui 5 juin, Saint Boniface et Saint Igor. Saint Boniface est le patron des brasseurs, des tailleurs et des fabricants de chemises. C'est la journée mondiale de l'environnement.
2: Et que voulez-vous que la Boniface? Eh bien, la transition était facile. Eh bien, c'est Robert au micro qui a commencé depuis 8h30 et dorénavant, tous les vendredis, eh bien, l'émission Le Train des Souvenirs Musicaux démarrera à 8h30. Ne ratez pas le départ. Je vais aussi vous souhaiter une belle et bonne journée. Reféliciter et remercier les parrains et marraines de ce jour, Nicole Dandois, Monique de Buzet, Josette Francine et Gisèle de Gève. Un grand merci à vous, parrains et marraines. Le numéro pour me joindre, pour faire votre petite dédicace, pour faire votre petit message, pour me faire un petit coucou, pour me demander un disque que vous aimez partager, eh bien, le voici, le voilà.
1: 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Téléphonez-nous.
2: Et dans le train des souvenirs musicaux, eh bien, on va retrouver Kenji Sawada avec... vous rappelez, Kenji Sawada, c'était mon amour, je viens du bon du monde. Et il venait de très loin, hein, puisqu'il venait du Japon, je crois. Donc, on va écouter ici un deuxième titre de Kenji Sawada. Tu as changé.

Pour ceux qui n'étaient pas à l'écoute en 8h30, eh bien, donc sachez que dorénavant, le train des souvenirs musicaux démarrera à 8h30 chaque vendredi. Et je vais vous rappeler aussi le programme de la journée. Le programme de la journée, eh bien, c'est jusqu'à midi le train des souvenirs musicaux, naturellement. À 15h, vous avez rendez-vous avec James Last. Et à 19h, ce sera Jean-Paul qui vous réjouira les oreilles avec tous les succès des années 80. On écoute encore un souvenir, il s'appelle K-Zero et il chantait Tainana.

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Il s'agit de Rico et cette charmante mélodie. Une route américaine.

Dans le bac à nouveautés aujourd'hui, eh bien, il y a un duo, c'est Jeanne Robert et Jean Jon. Voilà, il a un drôle de nom, mais c'est son nom en tout cas. Et il interprète L'amour aujourd'hui, voilà notre lumière.

Oula, eh bien aujourd'hui, on dit que les amis sont la famille que l'on choisit. C'est exactement ce que tu es pour Radio Chevauchoir, une amie à l'écoute. Merci de nous aimer tels que nous sommes, avec nos défauts et nos qualités. On sera toujours là pour te faire sourire et on est là aujourd'hui pour la direction, les bénévoles, les animateurs et moi-même. Pour te souhaiter un bon, joyeux, heureux anniversaire, que tous tes désirs et même plus soient à la portée de ton plaisir.

Encore un bon, joyeux, heureux anniversaire à Paula Delève de la part donc de la direction, des animateurs, des bénévoles et de tous ceux qui travaillent dans l'ombre pour faire fonctionner Radio Chevauchoir. Tante Eliane se joint aussi à nous pour souhaiter un bon anniversaire à Paula et elle lui dit « Passe une excellente journée en compagnie de Bernadette ». Marie-Madeleine, il y a aussi Liliane et il y a Dany. Voilà donc de la part de Tante Eliane tous ses bons voeux et un joyeux anniversaire. Tante Eliane qui offre aussi le disque à Brigitte et André, Josette, à Claude et Yvonne, Eddy et Angélique, Véronique de Couvin, Marie-Jo et Willy et Léona. C'est aussi pour Luce, Chantal, le cavalier Marcel, Anne-Marie de Jambes, la cavalière Patricia et la cavalière Claudette. C'est pour Annick de Bois-de-Villers, André et Michel, Lisiane et Jean-François, Robert et Yves. Merci, Tante Eliane. Elle ajoute aussi Monique et Daniel. Et remercie tous ceux et toutes celles qui pensent à elle tout au long de la semaine. Une autre nouveauté, c'est cette fois-ci Jeanne Robert qui chante toute seule avec chaque instant passé auprès de toi.

Yves et moi-même, eh bien, nous remercions tous ceux et toutes celles qui, tout au long de la semaine, nous font des dédicaces. Nous souhaitons également un super bon anniversaire à Paula Delève et nous offrons le disque suivant à tous les auditeurs et à toutes les auditrices de la radio, sans exception. Nous pensons aussi à ceux et celles qui ne reçoivent jamais de dédicaces. On vous souhaite d'ores et déjà un bon week-end à tous et à toutes. Et on écoute Zouka dans le bac des nouveautés, si tout va bien.

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4: Le disque suivant, ce sera Lara Fabian avec La Différence.

Il y a quelques années d'ici, eh bien, la voix de Lara Fabian est tellement puissante et les studios de radio étaient équipés de tables de mixage avec des vues mètres. Donc, vous savez, c'est ces appareils équipés d'aiguilles qui donnaient le niveau d'entrée du son et de sortie. Eh bien, on avait peur de passer les disques de Lara Fabian parce que, avec sa voix, elle arrivait à plier les aiguilles. Voilà, non, non, c'est des bêtises, hein, mais. Bon, notre amie et un collègue Viviane de JV souhaite elle aussi un bon anniversaire à Paula Delève et offre le disque à Michel et Jacqueline, Marie-Thérèse et Julien, Chantal et Marcel, Anne-Marie de Jambes, Monique de Buzet, Véronique de Couvin, Simone de Denay, Claude et Yvonne, Marie-Jo et Willy, Tante Eliane de Profondeville, Brigitte et André, Loulou d'Ivoire, Lisiane et Jean-François, Yves et Robert, merci Viviane. Et Viviane remercie aussi tous ceux et toutes celles qui l'appellent lors de ses émissions et tous ceux et toutes celles qui lui font des dédicaces qu'elle vous réciproque de bon cœur. Avec Viviane, eh bien, on va écouter Stone, vive la France!

Notre amie Gisèle de Gève, elle aussi, souhaite un bon, heureux et joyeux anniversaire à Paula Delève et elle offre le disque à Patricia et Marcel, le cavalier, à Eddie et Angélique, Simone de Denay. C'est aussi pour Eva Delève, Viviane de Givet, pour Tante Eliane de Profondeville, Robert et Yves, merci Gisèle, Josette de Biou. C'est pour aussi Lisiane et Jean-François et remercier tous ceux et toutes celles qui lui font des dédicaces tout au long de la semaine. Et pour Gisèle, on va écouter Johnny White, La Ronde.

Jocelyne de Philippeville, eh bien, elle aussi souhaite un bel et bon anniversaire à Paula de Lève et offre le disque à tous les auditeurs et toutes les auditrices de Radio Chevauchoir, à ceux qui ne reçoivent jamais de dédicace. C'est aussi pour ses enfants, petits-enfants, arrière-petits-enfants. C'est pour toute l'équipe de Radio Chevauchoir, animateurs, bénévoles, direction et tous ceux et toutes celles qui travaillent dans l'ombre. C'est aussi pour remercier tous ceux et toutes celles qui pensent à elles tout au long de la semaine. Bobby Solo, Cha-Cha d'Amore.

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1: Notre amie Simone de Denet souhaite elle aussi un bon anniversaire à Paula Delève. Elle offre le disque à Monique et Daniel, Tante Eliane de Profondeville, Véronique de Couvin, Julos et Marie-Thérèse, Gisèle de Gève, Marise de Roubaix, Josette Francine, Yves et Robert, merci Simone, Marie-Jo et Willy, Viviane de Givet, Eva de Lève, Patricia et Annick, Lisiane et Jean-François, et Simone remercie tous ceux et toutes celles qui, tout au long de la semaine, lui font des dédicaces. Dana Wiener, c'est une chanteuse du nord de la Belgique qui chante aussi bien en français qu'en anglais, qu'en néerlandais, qui a une grande carrière internationale. On la retrouve ici dans une adaptation d'une vieille chanson, hein, puisqu'il paraît qu'elle a été composée dans les années 1700 et quelque chose. On la connaît plus sous le nom de « Plaisir d'amour » et même Elvis Presley l'a reprise avec « Can't Falling in Love with You ».

Quand on entend des voix comme ça, on se dit qu'il y a encore beaucoup de talent en Belgique. Eh bien, tout de suite, on va enchaîner avec Vaya con Dios et Dani Klein, la chanteuse leader, Heading for a Fall.

0: On arrive tout doucement au top horaire de 10h, donc je ne vais rien engager maintenant, et remercier une nouvelle fois les parrains et marraines qui sont Nicole Dandois, Monique de Buzet, Josette Francine et Gisèle de Gève. Un grand merci à vous, parrains et marraines, de soutenir votre radio, ses animateurs et leurs émissions. Et merci de nous écouter et de faire notre publicité, car, vous le savez, le bouche à oreille, c'est la meilleure publicité que l'on puisse nous faire. Un grand merci encore une fois à vous toutes et toutes.
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2: Il est 10h.
0: 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Tout de suite, eh bien, c'est notre amie Nicole Dandois. Nicole Dandois qui offre le disque suivant pour souhaiter un bon anniversaire à Paula Delève. C'est aussi pour Yves et Robert, merci Nicole, Monique de Buzet, Tante Eliane de Profondeville, Gisèle de Gève, la famille de Mayen, Josette Francine, Papy Georges, Monique et Daniel, Lisiane et Jean-François, Simone de Denet, Frédéric, notre animateur, Josette Francine, la famille de Mayen, liée deux fois, je sais pas pourquoi, et toutes les personnes qui pensent à elle tout au long de la semaine. Merci à toi, Nicole, et avec toi, je sais que tu aimes Michel Fugain aussi, donc je n'aurai pas le temps.

0: Ah, il faut prendre le temps de téléphoner à ce numéro.
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0: Un bon anniversaire à Paula Delève pour faire un petit coucou à l'animateur, votre petite dédicace ou un petit message, hein, c'est toujours possible aussi. Et même me demander le disque qu'il vous ferait plaisir de partager avec tous nos amis auditeurs. Sur la platine, Michel Louvain, chanteur canadien, avec Ma belle gitane.

Au départ, c'était une chanson de Cheik, rappelez-vous, « J'ai le cœur à côté de toi ». Pascal Obispo, en 2025, avait fait un essai de duo avec Michel Delpech, essai de duo avec l'assistance technique, hein, puisque Michel Delpech n'était déjà plus de ce monde. Et le résultat était tellement bon qu'en 2026, il nous remet ça toujours avec Michel Delpech, Pascal Obispo, « J'étais un ange ».

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4: Le disque suivant, eh bien, je vais l'offrir à Eva Delève, à Yvette de Beaussière, à Josette Francine de Bioux, à Simone de Denet, à Nicole d'Andois, à tous ceux et toutes celles qui apprécient les chansons un peu plus anciennes. C'est Lucienne de Lille sur la platine avec C'est beau.

On ne s'aimera plus jamais, c'était donc La Rousseau. Mais si, mais si, on va continuer à s'aimer, il n'y a pas de souci. Guy Béard maintenant sur la platine, et c'est vrai que dehors il fait pas très beau, mais lui il nous dit il fait toujours beau quelque part.

0: Et avec le mois de juin qui est en cours, on pense déjà au mois de juillet et les vacances. Est-ce que vous avez déjà bouclé vos valises? Est-ce que vous avez déjà pensé à votre destination? Eh bien, il y a plein de beaux coins ici en Belgique et le soleil, bien souvent maintenant, est de la partie. Donc, pourquoi aller jouer les touristes ailleurs?
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C'est pour souhaiter un bon anniversaire à Paula Delève. C'est pour Lucien, Marguerite, Christiane et les enfants, ainsi qu'aux petites filles Camille et Maëlie, Marie-Thérèse et Julot, Viviane de Givet, Nicole d'Andoie, Tante Eliane de Profondeville, la famille de Mayen, Julien et Marie-Thérèse, Marie-Jo et Willy, Eddie et Angélique, Simone de Denay, Robert et Yves, sans oublier Jocelyne. C'est de la part de Josette Francine qui remercie tous ceux et toutes celles qui lui font des dédicaces et toutes les équipes de Radio Chevauchoir pour leurs belles émissions. Merci à toi, Josette Francine, et à ta demande, voici Marie-Josée, lis-moi dans la main, Cigane.

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6: Vous êtes toujours en compagnie de Robert jusqu'à midi. N'oubliez pas notre nouvel horaire. Tous les vendredis maintenant, c'est de 8h30 à midi, le train des souvenirs. Ne ratez pas le départ. Le disque suivant, eh bien, c'est Hector Delfosse. Et oui, un petit air d'accordéon, ça va faire du bien. Avec un petit medley de temps.

Le disque suivant, c'est aussi pour souhaiter un bon anniversaire à notre ami Paula de Lève. C'est pour Nicole, pour lui souhaiter un prompt rétablissement. C'est pour Nicole d'Andois aussi. Julos et Marie-Thérèse, Robert et Yves, Luce de Mété, Marie-Jo et Willy, Lisiane et Jean-François, Claude et Yvonne de Spa, Janine et Jean-Pierre. Et c'est pour vous offrir un petit peu de soleil dans ces jours moroses. C'est de la part de Yvette de Bossière qui remercie tous ceux et toutes celles qui pensent à elle dans leur dédicace. Bon week-end à toi, Yvette, et on t'embrasse bien fort.

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Il semble que le soleil ait entendu la dédicace de Yvette de Beausière, puisque il arrive sur le toit de la guinguette. Eh bien, un grand merci à toi, Yvette. Et on va écouter maintenant un duo extraordinaire. Moi, je dis Johnny Hallyday, avec Coucou, et Charles Aznavour. Charles Aznavour, petit monsieur par la taille, mais grand monsieur par la chanson. Et Johnny Hallyday, une voix exceptionnelle, on ne le dira jamais assez. Un titre de Charles Aznavour lui-même, Il faut savoir.

Dans le bac à nouveautés, comme je fais chaque vendredi, eh bien, il y a la réédition d'un album de Clo-Clo qui s'appelle My Way, où Claude François reprend tous ses plus grands succès en anglais. Eh bien, on va écouter un de ses titres et on va l'offrir à mon collègue Romain. Je sais qu'il aime Clo-Clo, donc Crying in Us Earth. Voilà, j'arriverai à le dire.

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1: C'est un trio qu'on va retrouver maintenant sur la platine de Radio Chevauchoir. Damien Sargue, Julio Iglesias Jr. et Nuno, j'ai pas le nom, mais enfin bon, c'est un trio et ils reprennent une chanson du papa Julio Iglesias, Vous les femmes.
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Ah, pauvre diable que nous sommes. Eh bien, Daniel et Monique de Florence souhaitent aussi un bon, heureux et joyeux anniversaire à Paula de Lève et offrent le disque suivant à Monique de Buzet, Josette Francine, Yves et Robert, merci Monique, merci Daniel, à Eva de Lève, Simone de Denay, Tante Eliane de Profondeville, Micheline de Bambois, la famille de Mayen, la cavalière Patricia de Bois-de-Villers, à Véronique de Couvin, Marie-Jo et Willy, sans oublier Léona, Rose et Bernard, Lisiane et Jean-François, et pour remercier tous ceux et toutes celles qui pensent à elle, tout et à eux, pardon, tout au long de la semaine. Caterina Valente pour Daniel et Monique, si je pouvais ne plus t'aimer.

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1: Il est 11h.
2: Il est 11h, vous êtes toujours en compagnie de... Il est 11h, vous êtes toujours en compagnie de Robert sur Radio Chevauchoir jusqu'à midi pour le train des souvenirs musicaux. Et vous pouvez me joindre avec ce numéro.
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2: Maintenant d'un chanteur qui est venu dans notre studio ici, Carmelo Di Giosa avec le plus beau tango du monde.

Le disque suivant, eh bien, vous vous rappelez, il y avait un groupe belge, les cousins qui nous avaient donné Killywatch, entre autres, Ding Ding et bien d'autres titres. Et en France, on ne sait pas trop pourquoi, c'était les mêmes musiciens, mais ils s'appelaient les Chabrols. Et le disque, eh bien, bon, c'est un pur vinyle ressorti d'une vieille caisse. Eh bien, on va se faire un plaisir de leur découvrir. Le Maccabée.

0: J'espère que vous ne vous emmerdez pas ici, comme il dit dans la chanson, avec moi, hein. Donc, si vous voulez me le faire savoir, voici le numéro de téléphone.
1: 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Téléphonez-nous.
0: Dick Rivers, lui, nous dit qu'il n'y a rien de plus beau que les yeux d'une femme.

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3: Entendu que dans l'énumération des artistes, il y avait Rico. Eh bien, c'est la transition facile avec un titre de Rico cette fois-ci. Rendez-vous manqué, ce qui vous demande de ne pas faire. Hein.

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La chanteuse suivante s'appelle Denise Lassalle. Elle est la frangine d'un acteur qu'on a pu voir aussi dans une série américaine, Urgence, rappelez-vous. Il faisait le rôle d'un docteur noir dans la série. Denise Lassalle, eh bien, elle chante « My tout-tout, don't bless my tout-tout, ne bénissez pas mon tout-tout », qui, je crois, veut dire « mon fessier », hein, donc mon... Voilà, donc on va abréger, on va l'écouter.

À propos d'Elvis, eh bien, les rumeurs courent que on l'aurait retrouvé vivant. Il a presque 90 ans passé et qu'il serait en pleine forme pour son âge. Hein. Mais bon, on doit se méfier parce qu'il y a plein de fake news maintenant sur Internet. Et le même souci avec Claude François. Il paraît qu'il ne serait pas mort. Et on dit même que ces deux chanteurs, Elvis et Claude François, eh bien, ils étaient devenus des légendes vivantes, donc ils ne pouvaient pas mourir comme de simples mortels. Et on a préféré les exiler et les changer de nom pour faire croire à leur décès et continuer cette légende qui tourne autour d'eux. Ben, voilà, donc à écouter et à prendre sous réserve, Elvis Presley serait toujours vivant. Et maintenant, c'est Tante Eliane de Profondeville qui refait un petit coucou et souhaite de nouveau un bon anniversaire à Paula Delève et offre le disque à Monique de Buzet, Eva Delève, Michel et Jacqueline, Simone de Denay, Joseph Francine de Biou. C'est pour Daniel et Monique de Florène, Viviane de Givet, Michel de Mayen, Gisèle de Gève, Marie-Louise de Malonne, Lisiane et Jean-François, et pour remercier tous ceux et toutes celles qui lui font des dédicaces tout au long de la semaine. Une petite fleur de jasmin pour Tante Eliane.

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1: Dans le train des souvenirs avec une chanson du répertoire de Mike Brandt, c'est ma prière.

Anne-Marie des Acacias souhaite elle aussi un bon, heureux et joyeux anniversaire à Paula Delève et elle offre le disque suivant à Eva Delève, à Yvette de Bossière, à Josette Francine, à Nicole d'Andois, à Simone de Denay, à tous ceux et toutes celles qui, comme elle, aiment les chansons un peu plus anciennes et elle vous offre le disque suivant pour vous remercier de votre écoute et de vos dédicaces, elle offre Luis Mariano et flûte et zut.

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Une superbe chanson de Nicolas Perrac, Habanera. On retourne un petit peu dans les années 50 maintenant. Eh bien, c'est parti. Mm-hmm.

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5: Je vais remercier encore une fois les parrains et marraines de ce vendredi matin, parrains et marraines qui sont Nicole Dandois, Monique de Buzet, Josette Francine, Gisèle de Gève. Je vais aussi remercier tous ceux et toutes celles qui ont appelé pour souhaiter un bon, heureux et joyeux anniversaire à Paula Delève. Et je vais aussi m'associer à la direction, à tous mes collègues d'animation, à tous les bénévoles et tous ceux qui travaillent dans l'ombre pour faire fonctionner Radio Chevauchoir, pour de nouveau présenter tous mes voeux à Paula Delève. Et je vais en profiter aussi pour leur offrir un petit pain au chocolat.

une dernière petite dédicace pour souhaiter un bon anniversaire à Paula de Lève. C'est notre amie Marie-Jo qui a eu une petite panne de réveil, hein, qui arrive un peu tard, mais on va faire sa dédicace quand même. Donc un bon anniversaire à Paula de Lève. Elle offre le disque aussi à Victor et Viviane, Léona, Evelyne, Claudie et Willy, Julos et Marie-Thérèse, Marise de Roubaix, Véronique de Couvain, Mireille et Georgette de Bambois, Josette Francine, Tante Eliane de Profondeville, Viviane de Givet, Monique de Buzet, Brigitte et André, Daniel et Monique, Yves et Robert, Lisiane et Jean-François, Micheline et Brigitte de Fosse. Eh bien, un grand merci à toi, Marie-Jo. Marie-Jo qui remercie tous ceux et toutes celles qui l'appellent pendant son émission, tous ceux et toutes celles qui lui font des dédicaces et à qui elle met rendez-vous lundi matin pour le réveil de la semaine. Eh bien, voilà, le disque de circonstance, Le Grand Sommeil, c'est pour Marie-Jo.

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1: Il est 12h. Nous fêtons aujourd'hui Saint Juin, Saint Boniface et Saint Igor. Saint Boniface est le patron des brasseurs, des tailleurs et des fabricants de chemises. C'est la journée mondiale de l'environnement.
2: Je vais ici vous souhaiter un excellent week-end. Vous demander de rester à l'écoute de Radio Chevauchoir. Les rendez-vous de cet après-midi sont à 15h, rendez-vous avec James Last, et à 19h avec Jean-Paul qui vous fera revivre les souvenirs des années 80. Demain matin, rendez-vous donc avec Julos pour l'émission de ce samedi, et dimanche matin, l'apéritif musette avec Lisiane. D'ici là, portez-vous bien et rendez-vous la semaine prochaine.

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C'est là que je commence, non? Ouais, c'est une histoire complètement abracabrante. Non, l'air, c'est bien entraînant, mais les mots, c'est scandaleux, hein, ça. Enfin, vous allez voir.

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1: Il est 19h.
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2: 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Jean-Paul à la présentation pour le 7e et dernier volet de la musique des années 80. Alors on commence cette série avec Vanessa Paradis qui vous interprète Joe le taxi.

Et on poursuit avec le groupe Wham, une formation de George Michael qui vous interprète Wake Me Up Before You Go.

0: poursuit avec Renaud qui vous interprète Marche à l'ombre.
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très gros succès pour ce groupe des années 80, The Buggles, qui vous interprète Video Killed the Radio Star.

représenter le Luxembourg à l'Eurovision. Elle s'appelle Sophie et Magali. Et le titre, c'était « Le papa pingouin ».

Voilà, on clôture ici toute cette série des années 80. Il y avait 7 exemplaires, 7 volumes. Eh bien, je vous en proposerai d'autres sur d'autres sujets. Et je vous propose pour terminer U2, on termine en beauté, qui vous chante Sunday Bloody Sunday. À bientôt, 105.5.

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0: Muriel.

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Seb. Toujours, toujours la façade, Barry. Car au fond, dans la vie, il n'y a que ça qui compte, la façade. Hein? Ah oui? Une supposition, par exemple. Vous ne pouvez pas dire de quelqu'un, vu de dos, il a bonne mine. Hein? Non. Bon, alors, toujours, toujours, toujours la façade. La rumba du pinceau. Mais c'est dangereux, là-haut. 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Heureusement, sans ça. 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

façade. Faut toujours soigner sa façade. Sans ça, on peut pas passer par la grande porte. La preuve, ma concierge, qui est une psychologue, comme on dit, ben, quand elle voit quelqu'un qui représente bien, elle lui fait prendre l'ascenseur. Mais si c'est quelqu'un qui représente moins bien, ben, elle lui fait prendre l'escalier de service. Ça lui fait les pieds, qu'a dit la psychologue.